0: Ouais.
1: Andrew Simon, pues, de New Hulk Radio.
0: Así, Lucas Simon. Das ist das Hotel,
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0: Ouais.